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1: Bonjour à toutes et à tous, les auditeurs et auditrices de Radio Vanuatu. Voici les programmes français d'aujourd'hui. Nous aurons le programme de Ni Vanuatu francophone jusqu'à 2h avec les actualités en français. Après les actualités en français, n'oubliez pas que nous aurons le programme de la francophonie dans le monde avec Natacha Pamago. Et enfin, nous terminons notre programme français avec le journal de JT avec Caledonia TV et du RFI qui viendra pour notre programme français d'aujourd'hui. Nous allons maintenant écouter le programme de Ni Vanuatu francophone.

Du lundi 3 au jeudi 6 août, un forum consacré à l'éducation et à la formation réunit des responsables, des enseignants, des partenaires ainsi que différents acteurs du secteur éducatif au Vanuatu. Cette rencontre est l'occasion d'échanger sur les défis actuels de l'éducation, de partager des expériences et de réfléchir ensemble aux pistes qui permettront de renforcer le système éducatif dans les années à venir. Pour mieux comprendre les enjeux de ce forum, nous recevons aujourd'hui deux invités qui apporteront chacun leur point de vue. Nous vous proposons maintenant d'écouter notre premier invité, M. Charlie Kihihala, directeur de l'Enakel Presbyterian School, partage avec nous son point de vue sur l'importance de la participation des directeurs d'école à ce type de forum. Il revient également sur les principaux défis auxquels le secteur de l'éducation est confronté aujourd'hui au Vanuatu et nous fait part de sa vision pour l'avenir de l'éducation dans notre pays. Écoutons maintenant M. Charlie Kihihala.

0: Merci beaucoup, monsieur, d'être avec nous pour une courte interview concernant le forum qui est en place à Warwick cette semaine. Commencez comme toujours, pouvez-vous vous introduire à nos chers auditeurs qui nous écoutent à la radio Vanuatu?
1: Merci bien, mademoiselle, pour donner cette occasion à un proviseur participer à votre émission. Je m'appelle Charlie Kiyala, je suis de Pentecôte, je suis non seulement bilingue, mais je parle beaucoup de langues, il y a aussi mon dialecte, et je suis proviseur de l'école de l'ENAKEL.
0: Merci beaucoup, monsieur. Pourquoi est-il important que les directeurs d'école participent à ce forum?
1: Il est important, particulièrement au point de vue national, pour que les directeurs des écoles, les proviseurs, soient des participants pour donner un peu la réalité qui se passe sur le terrain et aussi donner fournir les données pour que on puisse renseigner les autorités supérieures pour faire des bonnes décisions et pour la réforme aussi. Je crois que c'est également bien pour le forum d'avoir la participation des proviseurs des écoles et aussi des directeurs des écoles au niveau des provinces.
0: Comme vous avez mentionné, c'est une bonne occasion aussi pour faire la collaboration entre le ministère et les partenaires. Quels sont les plus grands défis des écoles aujourd'hui?
1: Le plus grand défi, moi je dirais, c'est au niveau de la langue. La façon de parler ces deux langues officielles, deux langues d'éducation, le français et l'anglais. On dirait que c'est tout doucement en train de se dégrader au fur et à mesure que les générations arrivent, les générations nouvelles, et on arrive à forger une culture qui dégrade un peu nos langues d'éducation officielles, c'est-à-dire en référence le français et l'anglais. Et aussi, j'avais mentionné, je crois, 4 ans de là, dans une interview à la radio, j'ai dit quelque chose comme ça. On dirait que le bislamar aussi, il n'est plus le bislamar, mais c'est plutôt orienté vers l'anglais, plutôt que le bislamar traditionnel. Voilà.
0: Enfin, avec des défis que vous avez mentionnés, comment pouvons-nous travailler ensemble pour offrir un meilleur avenir aux enfants? Et quel est votre souhait pour l'éducation au Vanuatu dans les prochaines années?
1: Mes souhaits, c'est qu'on délivre un savoir de bien parler les langues et de bien savoir aussi les étymologies des langues, les racines des langues, et aussi savoir bien les parler, et pour que nos enfants, à l'avenir, pour que notre Vanuatu à nous soit un pays où les langues sont bien parlées et ne se dégradent pas au courant et au fur et à mesure où des grandes transitions arrivent avec les courants culturels d'ailleurs. Moi je préfère avoir un Vanuatu où les enfants savent bien parler leur langue natale d'abord, et aussi bien parler le bislamar, bien parler le français, bien parler l'anglais, et bien parler aussi chinois, pourquoi pas, mais savoir bien parler une langue, c'est tout un art, c'est toute une culture qui se dégrade au fur et à mesure, et ça dépend aussi à nos écoles, nous en ce moment, et les enseignants, spécialement les professeurs de langue et les maîtres de langue, les maîtres des écoles, pour transmettre ce savoir de bien parler une langue. Je crois que Si on arrive à accomplir ça, moi je serai bien content de voir nos enfants de Vanuatu savoir bien parler une langue.

Merci à M. Charlie Kihihala d'avoir partagé son analyse et ses réflexions. Nous donnons maintenant la parole à notre deuxième invité, le chef Aïssal Roland. Il nous explique pourquoi il est important de transmettre les valeurs coutumières aux jeunes générations et de permettre à chaque enfant de connaître ses racines, son histoire et son identité au sein de la société vanuatèse. Écoutons maintenant le chef, M. Aïssal Roland.

Ok, merci beaucoup. Merci pour l'occasion. Je m'appelle, mon titre de chef, c'est le chef Via Maui. Mon nom, c'est Monsieur Assial Roland. Donc, moi, ancien professeur, ancien proviseur, j'ai quitté mon travail pour aider la coutume à bien se mettre en place. Et c'est pourquoi je travaille actuellement en tant que... pour dire aussi, j'ai pris la place à Madame Hilda Lini. C'est moi qui suis le responsable ou bien le promoteur ou bien, la personne qui parle pour la coutume. Au nom des grands chefs de toutes les îles de Vanuatu. Ok, donc aujourd'hui, dans le pays, on assiste ou bien on voit que beaucoup de choses, surtout dans la vie des gens du pays, il y a beaucoup de choses qui manquent ou bien on est un petit peu perdu, quoi. On est un petit peu perdu dans notre pays. C'est pourquoi la coutume demande à tout le monde de revenir à la source. De revenir à la source pour pouvoir ensemble s'asseoir et puis ensuite repartir de nouveau. Après 46 ans, on a vu ou bien on a traversé beaucoup de... de mauvais temps, de beau temps. Et avec la globalisation qui arrive dans le pays, il faut savoir où se mettre pour être protégé. C'est pas qu'on va dire que la globalisation est là, mais nous, il faut qu'on sache où on doit se mettre pour pouvoir se protéger et pour pouvoir avancer avec. Pour nous, dans la coutume, nous sommes d'accord pour le forum pour pouvoir mettre en place un système dans lequel on doit amener l'enfant à pouvoir se connaître lui-même d'abord. Et ça, c'est la partie principale. Donc, construire un système, ou bien mettre en place un système, comme le Premier ministre a dit, il faut que ça on ait un système il faut que ce système doit naître dans notre façon de voir, ou bien dans notre façon de faire. Il faudrait que ce système-là, il prenne en compte que la fondation, comme on le dit ici dans le fond, la fondation de l'éducation, la fondation d'éducation des enfants du Vanuatu, il faut que ça doit être assis sur l'éducation coutumière. Ça, c'est la première chose. Parce qu'un enfant qu'on n'a pas éduqué dans notre fondation coutumière, c'est un enfant qui se perd. Et là, on voit actuellement ce qui se passe aujourd'hui dans les villes. Beaucoup de jeunes, ils sont perdus. Ils ne savent plus où s'orienter. Leur orientation, là, ils ne savent même pas où s'orienter pour pouvoir un jeune désorienté, quoi. Tout simplement parce qu'on ne lui a pas donné la chance de pouvoir être éduqué dans sa propre fondation, dans ses propres valeurs, pour connaître qui il est et connaître la relation qu'il a avec tous les gens qui sont dans sa communauté et même aussi les formes de valeurs ou bien les formes de respect qu'il doit avoir envers les autres personnes autour de lui. Et c'est ça le gros problème actuellement au Vanuatu. Et il faudrait que le système éducatif, il faut qu'il se dirige ce manque-là. Il faut que ce système éducatif, il faudrait qu'on adresse pour que l'enfant, non pas de l'éduquer pour le faire partir, non, l'enfant, il faut qu'on l'éduque pour qu'on la ramène dans sa communauté pour pouvoir s'approprier de sa communauté et en même temps développer sa communauté avec tout ce qu'on lui a donné.
Les défis, on va dire que on peut parler des défis, mais c'est pas vraiment les défis, c'est le vouloir du Vanuatu. Est-ce qu'on veut vraiment éduquer le Vanuatu à se rapproprier de son indépendance, se rapproprier de son identité, de sa souveraineté? Ou bien on veut éduquer le Vanuatu à être suiveur? Ça, il faut faire très attention. Non, nous, la coutume veut que on éduque les enfants, les générations à venir, à pouvoir se réapproprier de sa terre, son pays, son indépendance, sa souveraineté, pour pouvoir avancer. Mais ce n'est pas éduquer un enfant et que cet enfant, il est perdu chez lui-même. Et ça, la coutume n'accepte pas ça. Donc on aime ce que l'éducation éduque les enfants ou bien éduque les générations à venir à pouvoir être un Ivanois tout complet. Qui c'est qui? D'où est-ce qu'il est venu? D'où est-ce qu'il est aujourd'hui? Il est où aujourd'hui et demain où est-ce qu'il va? Et ça, c'est très important parce qu'on ne peut pas faire, on ne peut pas créer un Vanuatu, ou bien on ne peut pas avancer avec le pays avec des enfants qui sont perdus, ou bien des Vanuatu qui sont perdus, et on parle de développement ou bien d'avancement du Vanuatu, quand eux-mêmes, ils sont perdus chez eux. Et ça, c'est la responsabilité, non pas seulement du gouvernement, mais c'est la responsabilité de tout le monde. En même temps, la coutume aussi, il a sa responsabilité.

Ainsi s'achève notre entretien consacré au Forum sur l'éducation et la formation, à travers les témoignages de M. Charlie Kihihala et du chef M. Aïssal Roland. Nous avons pu mieux comprendre les défis auxquels le secteur de l'éducation est confronté aujourd'hui, mais aussi l'importance de renforcer la collaboration entre les différents acteurs et de préserver les valeurs coutumières qui contribuent à l'éducation et à l'identité des jeunes au Vanuatu. Un grand merci à nos deux invités pour le temps qu'ils nous ont accordé et pour le partage de leurs réflexions. Merci également à vous, chers auditeurs, de nous avoir suivis. À très bientôt pour une nouvelle émission de Ni Vanuatu francophone sur Radio Vanuatu.

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1: Bonjour à toutes et à tous. Bienvenue dans votre journal en français sur Radio Vanuatu avec moi, Elisa Denis. Voici l'actualité de ce mercredi 2 septembre 2026. Plus de 400 entreprises se sont inscrites au système de suivi des ventes de Vanuatu, le FSMS. Actuellement, plus de 200 entreprises transmettent déjà leurs données de vente. Les douanes indiquent que le chiffre d'affaires de ces entreprises a dépassé les 4 milliards de Vanuatu au cours des 3 derniers mois. Mis en place à la fin du mois de juin, le FSMS a pour objectif d'aider les douanes à mieux suivre les activités commerciales et les déclarations des entreprises auprès du gouvernement. Le département météorologique et hydrologique du Vanuatu et le Vanuatu Institute of Technology ont signé un nouveau partenariat. Cet accord permettra aux étudiants en résilience climatique d'acquérir une expérience pratique dans le monde du travail. Le protocole d'accord a été signé hier, le 1er septembre, après une semaine de discussion entre les deux institutions. Le syndicat national des travailleurs demande un renforcement des lois pour mieux protéger les personnes blessées au travail. Le syndicat souhaite que les travailleurs concernés puissent bénéficier d'un revenu convenable et d'un soutien financier jusqu'à leur retraite. Selon le syndicat, les lois actuelles ne répondent plus aux besoins et une réforme est nécessaire. Pour les étudiants en résilience climatique et en action humanitaire, la résilience ne s'apprend pas seulement en salle de classe. Une visite au département du développement de l'agriculture leur a permis de découvrir comment des cultures plus résistants peuvent aider les communautés à faire face aux catastrophes naturelles. Les responsables expliquent que les cultures capables de résister aux cyclones, aux inondations, aux ravageurs et aux changements climatiques sont essentielles pour renforcer la sécurité alimentaire du pays. Le commissaire adjoint de police, Jackson Noah, officiellement transmis le commandement de la région sud au nouveau commandement, Samson Karae. Après près de 40 années au sein de la police du Vanuatu, Jackson Noah se prépare à prendre sa retraite. De son côté, Samson Karae a présenté ses priorités, la discipline, le respect, le professionnalisme, la responsabilité et le renforcement des relations avec les communautés. Il estime qu'une bonne collaboration avec les communautés et les partenaires sera essentielle pour renforcer la confiance du public. Actualité régionale. Au Fidji, des questions sont soulevées au sujet d'une opération visant à retirer des espaces publics les personnes vivant dans la rue. Le conseil municipal de l'Autoka affirme que l'objectif est d'orienter ces personnes vers des centres d'hébergement et de programmes de soutien. Cependant, plusieurs organisations de la société civile se disent préoccupées par le manque de coordination et par l'absence d'un accompagnement clair pour les personnes concernées. Elles craignent que cette opération n'aggrave davantage la situation des plus vulnérables. Et en sport, l'équipe nationale féminine de beach volleyball du Vanuatu participe actuellement au championnat continental asiatique de beach volley 2026 en Chine. La compétition se poursuit jusqu'au 6 septembre et représente la première étape de qualification pour les Jeux olympiques de Los Angeles en 2028. la joueuse vanuatoise Jeresile Doko et son entraîneur Mila Pata se sont récemment entraînés à Sydney avec l'ancien Olympien australien Julien Brousset. Vous étiez à l'écoute du journal en français de Radio Vanuatu avec moi, Elisa Denis, depuis le studio de Radio Vanuatu. Merci pour votre écoute et à bientôt.

Bonjour à toutes et à tous et bienvenue dans la francophonie dans le monde, votre émission qui vous amène à la découverte des pays où la langue française s'exprime, se partage et se réinvente. Aujourd'hui, nous mettons le cap sur l'océan Indien à la découverte de l'île Maurice, une île réputée pour ses plages de sable blanc, ses lagons turquoises, ses montagnes volcaniques et la richesse exceptionnelle de son patrimoine culturel. Située à environ 900 km à l'est de Madagascar, la République de Maurice compte près de 1,3 million d'habitants. Sa capitale est Port Louis, principal centre administratif, économique et culturel du pays. Mais Maurice ne se résume pas à ses paysages paradisiaques. Son histoire marquée par les influences africaines, européennes, indiennes et chinoises a façonné une société multiculturelle où plusieurs langues cohabitent harmonieusement. Héritière d'une histoire mouvementée, elle reflète aujourd'hui toute la richesse du métissage mauricien. Le français à Maurice.

Pour comprendre la place du français à Maurice, il faut remonter au XVIIIe siècle. En 1715, la France prend possession de l'île, alors appelée Île-de-France. Durant près d'un siècle de présence française, Port lui devient le principal centre administratif de l'île et le français s'y établit progressivement comme langue de référence. En 1810, au cours des guerres napoléoniennes, les Britanniques prennent le contrôle de l'île. Mais un fait historique va profondément marquer son avenir linguistique. Contrairement à d'autres colonies britanniques, les nouveaux administrateurs décident de conserver le code civil français, les traditions locales et l'usage du français. Cette décision explique pourquoi plus de deux siècles plus tard, le français reste omniprésent dans la société mauricienne. Lorsque Maurice accède à l'indépendance en 1968, l'anglais devient la langue officielle des institutions, du Parlement et des textes juridiques. Pourtant, dans la vie quotidienne, c'est une autre réalité qui s'impose. Le créole mauricien, né de la rencontre entre plusieurs langues au cours de l'histoire coloniale, est aujourd'hui la langue maternelle de la majorité des habitants. Le français, quant à lui, est partout. On le retrouve dans les journaux, les magazines, les émissions de télévision, les entreprises, la littérature et de nombreuses conversations au quotidien. Aujourd'hui, les Mauriciens passent très facilement d'une langue à l'autre et le plurilinguisme n'y est pas considéré comme une exception, mais comme une véritable richesse culturelle. Culture francophone.

sur la scène internationale grâce à une œuvre profondément humaniste, tandis que Malcolm de Chazal a marqué durablement la littérature mauricienne par son regard singulier sur le monde. Aujourd'hui, des écrivaines comme Amanda Devi, Natasha Apana ou Shenaz Patel perpétuent cette tradition. Leur roman explore les questions d'identité, de mémoire, de migration et de justice sociale et contribue au rayonnement de la littérature mauricienne dans l'ensemble de l'espace francophone. Maurice a également inspiré l'un des grands classiques de la littérature française. Publié en 1788, Paul et Virginie de Jacques-Henri Bernardin de Saint-Pierre raconte l'histoire de deux jeunes amoureux sur l'île. Traduit dans de nombreuses langues, ce roman a largement contribué à faire connaître Maurice en Europe et continue de marquer l'imaginaire collectif. La musique occupe également une place essentielle dans la culture mauricienne. Son rythme emblématique est le séga, né pendant la période de l'esclavage. Accompagné de la ravane, de la maravane et du triangle, il est devenu l'un des symboles de l'identité de l'île. Aujourd'hui, des artistes comme Lindsay Backbot ou Alain Ramanissoum font vivre cet héritage en le faisant rayonner bien au-delà de Maurice. Le cinéma mauricien est lui aussi en plein essor. Des réalisateurs comme David Constantin contribuent à faire connaître la richesse culturelle et les réalités de l'île sur les scènes et dans les festivals internationaux. Nous pouvons également évoquer Hari Krishna Amenden ou encore Vincent Toi pour les fictions et les documentaires. Francophonie en action, éducation, culture et jeunesse.

À Maurice, la promotion du français repose sur un réseau particulièrement dynamique. Fondée en 1884, l'Alliance française de Maurice est la plus ancienne au monde après celle de Paris. Elle accueille chaque année plusieurs milliers d'apprenants et organise des cours de français, des certifications internationales, des conférences, des concerts, des expositions, des festivals et de nombreuses activités destinées au grand public. Lille accueille également un institut français qui développe de nombreux partenariats avec les artistes, les établissements scolaires et les universités. Le français est enseigné dans la plupart des écoles du pays et reste largement présent dans l'enseignement secondaire. Les universités mauriciennes entretiennent des liens étroits avec plusieurs établissements d'enseignement supérieur francophones, favorisant ainsi les échanges universitaires et la mobilité étudiante. Membre de l'Organisation internationale de la francophonie depuis 1970, Maurice participe aussi activement aux grands projets de coopération éducative, culturelle et scientifique menés dans l'espace francophone.

C'est déjà la fin de notre escale à l'île Maurice. Dans cet état insulaire de l'océan Indien, le français occupe une place singulière. Sans être la langue officielle des institutions, il demeure l'une des grandes langues de communication, de culture et d'éducation aux côtés de l'anglais et du créole mauricien. Maurice nous rappelle que la langue française peut être un espace de rencontre entre les cultures, un outil de dialogue et un formidable vecteur d'ouverture sur le monde. Dans notre prochain numéro, après cette escale à l'île Maurice, nous resterons

dans l'océan Indien pour découvrir les Seychelles, un archipel où le français continue de rayonner aux côtés du créole seychellois et de l'anglais. Et pour clore cette escale mauricienne, je vous propose d'écouter « Ne baisse pas les bras » de Lindsay Babcock, une chanson porteuse d'un message d'espoir, de courage et de résilience qui reflète l'énergie et l'ouverture de l'île Maurice. Merci de nous avoir suivis, bonne écoute et à très bientôt dans la francophonie dans le monde pour un nouveau voyage linguistique et tout.

0: Merci d'écouter RFI. Il est 9h à Port-au-Prince, 13h en temps universel. Dans un instant, le journal, on parlera du sommet de l'organisation de Shanghai qui réunit aujourd'hui encore les dirigeants chinois, russes et iraniens notamment. Et puis l'actualité du continent américain en Colombie, où le nouveau président a ordonné le bombardement de guérilleros avec une nouvelle fois des adolescents parmi les victimes. On parlera aussi de l'influence de la Chine de plus en plus grande, notamment dans le commerce en Amérique du Sud, et le partenariat est très souvent déséquilibré. Et puis l'actualité des Outre-mer françaises avec vous, Benoît Ferrand, on parlera du salaire des sapeurs-pompiers de Martinique. Benoît Ferrand, peut-être tout à l'heure pour nous en dire un peu plus.
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0: Et tout de suite, le journal avec Karine Bellicha, qui est bien là. Karine, tout les 21 membres et invités de l'Organisation de coopération de Shanghai sont réunis encore à Bishkek.
2: Autour de la Chine et de la Russie, un bloc régional asiatique et eurasiatique dont l'ambition est de peser face à l'influence occidentale, se réclamant d'une vision multipolaire du monde. Ils ont profité de la présence autour de la table d'Antonio Guterres, le secrétaire général de l'ONU, pour s'attaquer à l'organisation accusée d'être soumise aux États-Unis. Théo Bourgerie-Gonce est sur place.
3: Ils avaient beau clamer leur soutien à l'ONU, ils n'en pensaient pas moins. De nombreux chefs d'État ont attaqué de manière plus ou moins directe une organisation qu'ils jugent à bout de souffle. En commençant par le président iranien, il a donné l'exemple de son propre pays en guerre contre les États-Unis et Israël pour alerter contre un risque de disparition des règles internationales.
4: La question est la suivante. Si de telles attaques deviennent normales, sans réponse efficace de la part de la communauté internationale, quel pays pourra être certain que sa souveraineté et sa sécurité seront protégées demain contre le recours à la force?
3: Il plaide pour un nouveau monde multipolaire ancré dans le principe de souveraineté nationale, un message repris en cœur par d'autres chefs d'État. Vladimir Poutine, à mots feutrés, a laissé entendre que l'ONU avait perdu de sa neutralité.
5: De nombreux États aspirent à déterminer leur propre destin de manière indépendante, à défendre résolument leurs intérêts légitimes et à participer activement aux affaires internationales. Aucune organisation ne saurait promouvoir les intérêts d'un pays ou d'un groupe de pays en particulier.
3: Un tacle qui vaut aussi très certainement pour l'Union européenne, un des obstacles majeurs pour Poutine dans sa guerre contre l'Ukraine, sujet qui, du moins dans les déclarations publiques, n'a pas été abordé. Théo Bourgerie-Gonce, Bishkek, RFI.
0: Le président iranien présent au sommet en profite pour remercier Vladimir Poutine pour la position de la Russie dans le conflit au Moyen-Orient et il appelle Washington à revenir à la table des négociations.
2: Assurant que Téhéran respectera ses engagements si l'administration Trump fait de même, alors que Donald Trump menace de nouveau l'Iran de bombardement. Après ce d'hier, ce nouveau regain de tension inquiète une nouvelle fois les marchés, les cours du pétrole repartant à la hausse.
0: La Chine, grand importateur de pétrole iranien, a investi depuis 20 ans dans les énergies renouvelables.
2: Le solaire vient de franchir un seuil historique en Chine. Ces installations peuvent désormais fournir davantage de puissance que l'ensemble des centrales à charbon. Mais cette capacité est encore théorique. Elle ne correspond pas à l'électricité réellement produite. Cléa Broadhurst, le système chinois reste encore largement organisé autour du charbon.
6: Sur le papier, le solaire vient de détrôner le charbon en Chine. Fin juillet, les panneaux photovoltaïques représentaient une puissance installée légèrement supérieure à celle des centrales à charbon. Le solaire représente désormais près d'un tiers de l'ensemble des capacités électriques du pays, une progression fulgurante. Mais dans la réalité, les panneaux dépendent de l'ensoleillement. Les centrales à charbon, elles, peuvent tourner jour et nuit. Résultat, sur les 7 premiers mois de l'année, le solaire n'a fourni qu'un huitième de l'électricité chinoise. Une partie de l'énergie verte disponible reste même inutilisée. Lorsque le réseau ne peut pas l'absorber, sa production est réduite ou interrompue. Selon le CREA, un centre de recherche sur l'énergie et Global Energy Monitor, plus d'un quart de la production potentielle éolienne et solaire aurait ainsi été écartée au premier semestre. Et le déploiement ralentit. Pékin a supprimé les tarifs garantis aux nouveaux projets renouvelables, réduisant leur rentabilité. La demande intérieure recule alors que la surproduction de panneaux a déjà fait chuter les prix. Plusieurs géants chinois du solaire accumulent désormais les pertes. Un tournant majeur donc, mais pas encore la fin du règne du charbon. Cléa Broadhurst, Pékin, RFI.
0: Bruxelles estime inappropriée la présence du ministre russe des Finances au G20 organisé par les États-Unis.
2: Washington préside cette année la réunion des argentiers des grandes économies mondiales, habituellement persona non grata. Anton Silouanov est présent en Caroline du Nord, une faute pour l'Union européenne qui estime que ce n'est pas le moment de normaliser les relations avec le Kremlin.
0: À un moment où les attaques massives menées par la Russie s'enchaînent en Ukraine.
2: À coups de missiles balistiques et de drones de combat, Moscou a frappé la capitale Kiev et sa région, faisant au moins 12 morts.
0: Des engins explosifs de fabrication artisanale ont été retrouvés à proximité d'une centrale électrique en Allemagne.
2: Dans l'est du pays, tout près de la frontière polonaise, ils n'ont toutefois pas explosé. Mais cet incident arrive quelques semaines après la découverte d'un drone explosif à l'aéroport de Leipzig début août. Berlin va accuser formellement le Kremlin d'en être responsable, selon la presse allemande.
0: Beaucoup d'élèves font leur rentrée aujourd'hui et c'est le cas aussi du nouveau Premier ministre britannique, Andy Burnham.
2: Les députés reviennent à Westminster. C'est la rentrée parlementaire marquée par un dossier prioritaire. La situation dans les prisons britanniques largement saturée. Les autorités ont décidé, Emeline Vint, de libérer dès cet automne 5000 détenus de manière anticipée.
1: 88 000 détenus actuellement en Angleterre pour 78 000 places. Le président de l'association des directeurs de prison, Tom Whitley, comprend la libération anticipée de 5 000 d'entre eux.
7: Il n'y a pas le choix. Si on ne fait rien, on ne pourra plus accepter de nouveaux prisonniers et cela va paralyser le système judiciaire.
1: Des libérations conditionnelles à un tiers de la peine qui inquiètent ou choquent les victimes ou leurs familles.
8: That's very easy to understand.
7: Cela se comprend si quelqu'un est condamné pour quelque chose qu'il ou elle vous a fait et qu'il écope de 6 ans de prison, vous allez trouver ça juste. Mais s'il sort au bout de 2 ans, ça l'est beaucoup moins.
1: Face à la polémique, le gouvernement a déjà exclu les agresseurs sexuels. Pour Tom Whitley, il faut surtout voir à plus long terme, construire de nouvelles places et surtout...
7: Il faut entretenir les places existantes pour ne pas perdre en capacité. Dans certaines prisons, des ailes entières n'ont pas d'eau chaude, par exemple. Les officiers pénitentiaires tentent de faire leur travail dans des conditions quasi impossibles.
1: La population carcérale devrait atteindre les 100 000 détenus en 2030. L'Angleterre possède l'un des taux d'incarcération les plus élevés d'Europe. Emeline Van Londres, RFI.
2: Andy Burnham fait sa rentrée, Lionel Messi tire sa révérence. La star du football argentin a décidé d'arrêter sa carrière internationale après le mondial et l'échec de son équipe en finale, contrairement au sacre de l'Albiceste en 2022. À 39 ans, même s'il va continuer à jouer avec son club, Messi, Cédric De Oliveira, referme un chapitre de plus de 20 ans en sélection.
9: C'est un crève-cœur pour les commentateurs argentins. C'en est fini de leurs envolées lyriques accompagnant les buts de Lionel Messi avec le maillot de l'Albi Céleste. Une histoire qui a démarré en 2005 alors qu'il n'avait que 18 ans et qui s'est donc conclue après 21 ans à défendre les couleurs de son pays. Je me suis vidé, je n'ai plus rien à donner, a expliqué l'octuple Ballon d'Or sur son compte Instagram, même s'il conçoit que cette décision lui fait énormément de mal. Messi aura disputé 207 matchs avec sa sélection, faisant de lui le joueur le plus capé de l'histoire de l'Argentine. Et il aura inscrit 125 buts, de loin le meilleur buteur de l'histoire de l'Albiceleste. Même s'il a connu quelques échecs, ce sont ces dernières années qui ont été les plus belles, avec 2 Copa América remportées, une Coupe du Monde en 2022 au Qatar et une finale, cette fois manquée face à l'Espagne à New York en juillet. À 39 ans, Messi a d'ailleurs réussi une compétition de haute volée aux États-Unis en inscrivant 8 buts et délivré 4 passes décisives avant de se décider à raccrocher. Le décès de son père quelques jours après la Coupe du Monde l'a sans doute convaincu de tirer définitivement un trait sur sa carrière internationale. Toujours joueur de l'Inter Miami, la star continuera de jouer avec son club au sein du championnat américain.
0: Ah, ça va être dur pour les commentateurs argentins. Karine Bellicha pour le journal et tout de suite, c'est la dernière partie de notre émission.
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0: 20 minutes ensemble, on va les passer sur le continent américain, en Colombie d'abord, où le nouveau président tient ses promesses de campagne. Il avait menacé d'employer la manière forte contre les groupes armés. Et hier, Abelardo de la Espriella a annoncé la mort de 20 guérilleros en Amazonie colombienne. Justine Fontaine, ils ont été tués dans le bombardement le plus meurtrier mené depuis près d'une décennie.
11: Oui, l'armée a frappé lundi au petit matin le principal groupe dissident de l'ancienne guérilla des FARC. Dans un message vidéo publié sur les réseaux sociaux, le président Abelardo de la Espriella s'est félicité de l'opération.
12: Nos forces de sécurité ont bombardé un campement narcoterroriste avec un résultat extraordinaire qu'on n'avait pas vu depuis des années en Colombie.
11: Il présente ses frappes comme la preuve d'un changement de méthode par rapport à son prédécesseur de gauche, Gustavo Petro, qui avait tenté sans beaucoup de succès la voie de la négociation.
12: Tous les jours, nous menons des opérations militaires et de police pour rendre au peuple colombien sa quiétude, la paix que nous méritons. Pas une paix négociée avec les bandits en mettant l'État à genoux. Non, une paix qui s'impose avec la force des armes et les lois de la République. Aujourd'hui, plus que jamais, je suis ferme pour notre patrie et vive Christ roi.
11: En tout, 38 guérilleros présumés ont été tués dans des frappes depuis sa prise de fonction. Le bombardement d'hier est le plus meurtrier depuis le mandat de Juan Manuel Santos. C'est le président qui avait signé les accords de paix avec la guérilla des FARC en 2016.
0: Et alors, le bombardement qui a été mené dans la nuit de dimanche à lundi, il visait quel groupe ? C'est un groupe important ?
11: Oui, c'est une organisation menée par l'homme le plus recherché de Colombie, surnommé Ivan Mordisco. L'ancien président Gustavo Petro parlait de lui comme d'un narcotrafiquant déguisé en révolutionnaire. Et ce groupe armé, il s'appelle l'État-major central, créé par des guérilleros qui n'ont pas voulu déposer les armes lors des accords de paix de 2016. Ivan Mordisco n'a pas été tué cette fois-ci, mais voilà ce qu'en disait encore hier Abelardo de l'Esprit Yaya. Toujours lui et toujours sur un ton très martial.
12: Nous nous rapprochons chaque fois un peu plus de Mordisco. On est à tes trousses et quand tu t'y attendras le moins, une bombe va te tomber dessus.
11: Pas plus tard que dimanche, le groupe d'Ivan Mordisco a revendiqué l'enlèvement dans une autre région du pays d'un militaire de la Légion étrangère française, un Colombien qui était en vacances dans son pays natal.
0: L'un des problèmes que soulèvent ces bombardements, c'est que des mineurs font partie des victimes.
11: Oui, depuis le début du mois, au moins 4 adolescents ont été tués dans ces frappes. Ils avaient 15 et 16 ans. Ils avaient été enrôlés dans les groupes armés. L'opposition de gauche a immédiatement critiqué le gouvernement. Ana Erasso, par exemple, une élue du département du Cauca, une des régions en proie à la violence des groupes armés. Elle s'est exprimée sur les réseaux sociaux.
13: J'attends que ceux qui se disent pro-vie réagissent à la mort d'enfants dans les bombardements d'Abelardo de la Espriella. La vie de ces enfants-là ne compte pas.
11: Ceux qui se disent pro-vie, ce sont donc Abelardo de la Espriella et ses soutiens qui sont contre le droit à l'avortement. Le président, de son côté, rejette toute la responsabilité sur les groupes armés qui recrutent des enfants dans leur rang.
0: Des enfants utilisés comme boucliers humains, donc, et ça n'est pas la première fois que ça choque en Colombie.
11: Oui, parce que ces bombardements ne sont pas nouveaux, ces recrutements d'enfants ne sont pas nouveaux non plus. Ça se produisait déjà sous les gouvernements précédents, y compris celui de Gustavo Petro. Et entre août et novembre dernier, après la rupture des négociations avec plusieurs groupes armés, 15 enfants et adolescents avaient été tués dans une série de frappes aériennes. Le plus jeune avait seulement 10 ans, ce qui avait suscité alors une vague de critiques aussi contre le président.
0: Justine Fontaine.
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0: On parlait tout à l'heure dans le journal de l'influence de la Chine au sein de l'organisation de Shanghai qui réunit différents pays d'Asie, entre autres. De sa force de frappe économique et financière, notamment en Asie centrale, eh bien la Chine est aussi un partenaire de plus en plus présent en Amérique latine. Très souvent, ce partenariat est totalement déséquilibré. C'est le cas en Colombie, dont on parlait à l'instant, en Équateur ou encore au Honduras. Les importations chinoises augmentent de manière ininterrompue depuis 3 ans maintenant, mais pas vraiment au sens inverse. Alors, le nouveau gouvernement a pris des mesures pour limiter l'arrivée de produits chinois. Marie Griffon.
15: Dans les 13 marchés de la capitale hondurienne, les vêtements en polyester made in China et les claquettes en plastique abondent sur les stands. Alors les fabricants de chaussures artisanales honduriennes sont désormais dépassés.
16: Toute cette concurrence nous affecte alors que nous fabriquons un produit beau et solide.
15: Christian s'est spécialisé depuis 10 ans dans la fabrication de chaussures à talons avec du cuir hondurien.
16: Cette paire que je fabrique à talons hauts avec une grande qualité, je la vends à 10 euros. Certains honduriens voient la différence et s'en rendent compte, mais beaucoup achètent simplement ce qui est le moins cher sur le marché.
15: L'année dernière, le Honduras a importé pour 3 milliards de dollars de produits chinois, mais n'en a exporté que 50 millions vers la Chine. Un déséquilibre commercial qui s'est accentué depuis 2023, après le rapprochement diplomatique et économique engagé par le précédent gouvernement, dirigé par la gauche.
17: On
15: Orbelina Goya est responsable du marché de fabrication de chaussures de la capitale qui rassemble 200 fabricants.
17: Les produits chinois sont arrivés ici avec le précédent gouvernement. Ils ont signé un accord de libre-échange et à partir de là, les importations ont commencé à affluer. C'est à ce moment-là que notre activité a commencé à décliner.
15: Pour preuve de la baisse des ventes, plusieurs dizaines d'ateliers ont aujourd'hui leur rideau de fer baissé, fermé, faute de commandes.
17: Tous les cordonniers qui employaient jusqu'à 10 personnes dans leurs ateliers travaillent aujourd'hui seuls, comme vous pouvez le voir. Ils n'ont plus les moyens de payer autant d'employés qu'avant.
15: Pour tenter de réduire ce déséquilibre commercial, le nouveau gouvernement, élu en janvier, issu d'un parti conservateur de droite, a annoncé le renforcement du contrôle des importations chinoises. Mario Pérez, député nationaliste à l'origine de cette initiative.
18: Nous sommes extrêmement préoccupés par l'inondation de marchandises chinoises sur notre marché. Nous avons organisé de nombreuses réunions sur ce sujet, qu'il s'agisse du secteur technologique, du textile ou des chaussures et le reste. Nos producteurs et nos commerçants sont très inquiets car les produits entrent notamment dans des grands magasins et on continue d'importer des produits chinois à des prix avec lesquels personne ne peut rivaliser. C'est un problème extrêmement complexe.
15: Mais le député du parti de gauche, Libre, Hugo Pino, et ancien président de la Banque centrale du Honduras, voit cette initiative comme un geste politique en faveur des États-Unis, le principal partenaire économique.
19: Politiquement, le Honduras est le pays d'Amérique centrale le plus dépendant des États-Unis. Nous avons une élite économique qui pense et agit largement en fonction de ce que font et disent les États-Unis. Les relations avec la Chine ouvrent la possibilité de diversifier davantage notre commerce et d'accéder à de nouvelles technologies dans de nombreux domaines, l'énergie, l'intelligence artificielle entre autres. De plus, la Chine, selon les institutions internationales, devrait devenir la première économie mondiale à partir de 2050. L'économie est la plus grande
15: à niveau mondial. Quant au grand projet d'investissement chinois promis au Honduras, une centrale électrique au gaz, un barrage hydroélectrique ou encore des investissements dans les ports et les routes, il reste pour l'instant au point mort. Marie Griffon, Tegucigalpa, RFI.
0: À Tegucigalpa, il est 7h17.
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0: C'est la rentrée aujourd'hui dans plusieurs pays du monde. En Haïti, ce sera lundi prochain, en principe, parce que les parents d'élèves alertent sur l'absence de préparation de la part de l'État. Pas de contrôle sur l'augmentation des frais d'inscription dans les écoles privées, alors qu'en principe, elle est encadrée. Pas de salaire versé aux fonctionnaires et des centaines d'écoles publiques n'ayant pas bénéficié des réparations et des reconstructions nécessaires. Tout cela pourrait compromettre la rentrée, selon les parents d'élèves cités par l'agence Alter Press. Haïti, où le quotidien est rythmé par les trajets en taxi-moto, meilleur moyen de se déplacer rapidement en évitant les embouteillages, mais gros risque. On compte des dizaines d'accidents chaque jour. Le sujet est au cœur d'un documentaire signé Arnold Antonin et il en parle au micro de Chloé Cadou.
20: Il y a une scène d'une moto qui transporte un cadavre. Et les gens, dans la rue, la réaction des gens, ceux qui protestent, ils disent qu'on ne peut voir cela que dans un pays comme le nôtre. Les enfants à bord des motos avec leurs yeux grands ouverts regardant cette scène. Ensuite, c'est les scènes d'ensemble, là où l'on voit le chaos urbain, les motocyclistes qui se faufilent parmi les voitures, qui essaient de doubler à droite et toutes les voitures qu'ils peuvent en jouant avec la mort.
21: En Haïti, les taxis-motos sont partout. Sont-ils aussi l'une des principales causes de décès et d'accidents sur la route?
20: Nous vivons cette situation à Port-au-Prince qui fait 10 morts par jour et 50 blessés. Les gens utilisent les motos pour tout. On transporte tout à bord des motos. Moi, j'ai vu transporter des cadavres, des frigos, bon, toutes sortes de choses. Les accidents que j'ai le plus souvent rencontrés sur ma route, ça a été des accidents entre des motocyclistes eux-mêmes qui se percutent. Les motocyclistes qui se faufilent parmi les voitures, qui essaient de doubler à droite en jouant avec la mort. Tu ne trouves pas une moto qui transporte une personne. En général, tu peux trouver 3 à 4 personnes et souvent des enfants à bord des motos. Donc, quand il y a un accident, ça devient tout de suite une hécatombe.
21: Vous évoquez des dizaines d'accidents par jour, mais alors dans quel état les victimes arrivent-elles à l'hôpital?
20: Par exemple, j'ai une femme qui a été amputée d'une jambe et qui a eu de nombreuses fractures à la suite d'un accident de moto. Eh bien, c'est les gens qui sont très, très traumatisé par ce qui leur arrive. Et puis ensuite, les soins à l'hôpital, ça coûte cher. Quand tu as un trauma crânien, il faut faire un CAN et ça coûte 300-400 $ américains à Port-au-Prince.
21: Et donc concrètement, comment les habitants se déplacent-ils au quotidien? Comment est-ce qu'ils trouvent des taxis motos?
20: Il y a des gens qui sont abonnés à des mototaxis. Les motos viennent les chercher. Par exemple, certaines familles appellent la mototaxi qui arrive et qui amène les enfants à l'école. Donc ça, c'est des gens qui ont un abonnement. Ou bien certains qui travaillent dans des bureaux et à la sortie du travail, il y a une moto qui les attend et qui les amène chez eux, par exemple. D'autres, il y en a des tas, c'est les stations de moto qui sont dans tous les coins de rue, petites, grandes.
0: Arnold Antonin qui signe donc un documentaire sur les risques, les accidents qui surviennent
20: moyenne,
0: lors de déplacements.
20: Tu vas à la station de moto et puis tu discutes avec le chauffeur de moto, on se met d'accord et puis il te t'amène là où tu vas.
21: Et alors selon vous, le problème vient-il vraiment des taxis motos ou est-ce que c'est surtout le manque d'alternatives qui pousse les Haïtiens à les utiliser?
20: Fondamentalement, le problème c'est la circulation à Port-au-Prince, donc les routes, et surtout le fait qu'il n'y a pas de transport public et le fait qu'il n'y a pas de travail non plus. Beaucoup de ces jeunes qui sont des chauffeurs de moto, c'est des gens qui ont fait des études universitaires, qui n'ont trouvé aucun boulot et pour survivre se lancent dans un métier extrêmement dangereux. Ils en sont conscients, ils le disent, mais ils n'ont pas d'autre issue. Évidemment, s'il est comptable, ingénieur ou médecin, et on en trouve parmi les chauffeurs de taxi, il faut lui trouver du boulot, donc il faut en crier.
21: Et alors, c'était une nécessité pour vous de faire ce film?
20: Les accidents de moto sont en train de décimer notre jeunesse. C'est 10 jeunes qui meurent par jour, 50 blessés. Notre pays, c'est une vraie fabrique d'estropiés. J'espère que ce film contribuera à sonner l'alarme et à faire prendre conscience qu'on ne peut pas continuer comme cela.
0: Voilà l'alerte d'Arnold Antonin avec un petit problème technique de diffusion. J'espère que vous pourrez nous en excuser. Un mot encore de l'actualité sur le continent aux États-Unis où le président a affirmé à la chaîne Fox News que l'armée répondrait aux attaques de missiles de l'Iran contre des cibles américaines. Pourtant, selon le Washington Post, un rapport classifié de l'administration américaine indique qu'un prolongement du conflit risquerait de fragiliser la défense du pays. Franck Alexandre, le Pentagone aurait même fait part de ses inquiétudes.
4: Tous les signaux sont au rouge dans le rapport confidentiel sur lequel le Washington Post a mis la main. Plusieurs hauts gradés américains confirment que les soutes à munitions sont presque vides et que les capacités opérationnelles sont très largement entamées. La situation serait même critique et contraindrait les forces US partout dans le monde, y compris pour la défense du territoire américain. Et pour la première fois depuis des décennies, plus un porte-avions de l'US Navy ne serait disponible pour couvrir le Pacifique. L'Amérique ne serait pas seulement dangereusement à découvert, ses stocks de munitions et d'intercepteurs seraient eux aussi largement entamés. Selon les rapports du Pentagone qui ont fuité, les États-Unis auraient ces derniers mois utilisé pratiquement tous leurs missiles sol-sol de précision à Takemess. Les stocks de missiles de croisière Tomahawk auraient également fondu de moitié. Consommation vertigineuse aussi de missiles antimissiles, avec 65% des missiles Patriot et près de 40% des missiles TAD pour la haute altitude. La sonnette d'alarme est tirée, elle pourrait se muer en une violente crise politique à Washington.
0: Franck Alexandre, aux États-Unis, toujours le point final d'une enquête qui aura duré 30 ans. La justice a condamné hier Dwayne Davis, ancien membre d'un gang de Los Angeles. Même sans preuve matérielle, le tribunal a estimé que c'était bien lui qui avait commandité et fourni l'arme ayant servi à tuer la légende du rap Tupac Shakur. 25 ans à l'époque, victime de balles tirées d'une Cadillac blanche en 1996, dans un contexte de guerre des gangs entre les Crips et les Bloods. Et bien au-delà, c'est une lutte entre labels de musique qui se jouait, entre le rap de la côte Est et celui de la côte Ouest, entre Notorious B.I.G., assassiné un an plus tard, et Tupac, le tout entraînant des règlements de compte et la mort donc de figures du rap américain. Comme chaque jour, l'actualité des Outre-mer françaises. Bonjour Benoît Ferrand.
5: Bonjour.
0: Les salaires des sapeurs-pompiers du service départemental d'incendie et de secours de la Martinique sont-ils menacés ?
3: La question a, en tout cas, été abordée ce lundi publiquement lors d'une conférence de presse consacrée au financement du transport de Martinique Transport. Selon certains élus, les finances du SDIS seraient, elles aussi, en train de virer au rouge. Florin Ossu.
5: Impossible pour l'heure d'affirmer si, oui ou non, les salaires des pompiers de Martinique sont menacés pour cette fin d'année 2026. En tout cas, la situation financière, elle est tendue. C'est la direction du SIS Martinique qui l'assure. Il faut se rappeler que le budget de fonctionnement du service d'incendie et de secours provient à plus de 97% de la CTM et des communes de Martinique, soit environ une enveloppe de 30,6 millions d'euros. Des discussions sont actuellement en cours pour élargir les sources de financement du service d'incendie et de secours. On a également appris qu'une réunion est prévue demain, mercredi 2 septembre, dans le cadre d'une rencontre sociale entre la direction du service d'incendie et de secours et les syndicats pour faire le point sur ces difficultés financières que rencontre actuellement le service d'incendie et de secours de la Martinique.
3: Direction la Guadeloupe avec ses soirées champagne qui font polémique. Soirées organisées sur le rooftop du Memorial Act à Pointe-à-Pitre. Le Memorial Act, c'est cette institution dédiée à l'histoire et à la mémoire de l'esclavage. L'image de fête au champagne passe mal, notamment auprès des militants du comité de pilotage de ce mémorial national des victimes de l'esclavage. La direction du MACT, quant à elle, défend sa politique de location de ces espaces. Au micro de Lydia Quérin, Raphaël Lapin, président du conseil d'administration, rappelle que le MACT est un EPIC, autrement dit un établissement public industriel et commercial.
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